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1: Wir Entomologen schätzen, dass auf jeden Menschen 1 Milliarde Insekten kommen.
2: La parole s'élève dans l'air, en même temps que la terre qu'on voit, elle, s'enfonce de plus en plus.

0: 13.
1: Je sais pas quoi faire.
0: Qu'est-ce que je dois faire?
1: Quoi faire? Je sais pas.
0: Je sais pas.

0: Fais exactement ce que je te dis. 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
1: Je peux pas, Henri, je peux pas bouger, j'ai trop peur. 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

0: Le temps. Qu'est-ce que le temps?
1: Non, je n'ai pas le temps. Salut, au revoir. Je suis en retard.
2: Tiens, le lapin blanc.
1: Oh, je suis en retard, affreusement en retard.
0: Si vous croyez que ça m'étonne, votre horloge est détraquée, elle retarde de 2 jours.
1: De 2 jours?
0: 2 jours et 10 secondes. Oh, malheur. Mais nous allons arranger ça.

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il me paraît insensé de ne pas être timide vis-à-vis de quoi que ce soit de vivant. Je ne sais pas si je me fais bien comprendre. Il s'agit de vivre sur la pointe des pieds. Nous dérangeons à chaque mouvement, n'est-ce pas? Alors il faut une infinie pudeur pour se faire pardonner le mouvement que l'on commet. Je crois cela vraiment.

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1: Il y a dans l'être quelque chose de particulièrement tentant pour l'homme. Et ce quelque chose est justement

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0: de vrais êtres humains. Je ne suis pas sûre.
1: Oh, voyons. Eux, au moins, ils sont civilisés.

0: Monsieur Desmond Doyle, pourriez-vous demander au Sherpa Chumbi de nous imiter le cri du Yeti?
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0: Et puis, nous avons une affaire plus importante, vous et moi. Le Paradise.
1: Mais je sais, patron. Et on a cherché partout, sans jamais trouver ce qui...
0: Écoutez! C'est ça!
1: Quoi?
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pour ses rêveurs, l'eau est nocturne. Elle garde en son sein de la nuit et de la mort.

0: Quel est l'homme poétique qui ne répondrait pas à l'appel des sources et des fontaines, qui ne garderait pas les souvenirs émus de l'étang et de la rivière?
1: Micro frotté sur plante verte. 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

0: Autant que je puisse dire à l'heure actuelle, l'espèce vient de faire son apparition. Il doit y avoir une raison logique pour qu'un humanoïde ait évolué aussi vite. Remarquez les branchies sur le côté de la tête.
1: Comme les poissons, mais ils se débrouillent très bien sur la terre.
0: Oui, on peut le penser, c'est exact. Mais je crois que leur habitat naturel, c'est l'eau. Quoique j'ai tout lieu de croire qu'ils sont en train de muter vers l'état amphibien.